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Et pas d'intimité. Le passage aux latrines est l'occasion de s'échanger les dernières nouvelles. Il est aussi courant d'y conclure des affaires. Pour s'essuyer, on utilise un tersorium, une éponge fixée sur un bâton que l'on passe à la personne suivante. 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
5: Dans des millions sur Weibo, le réseau social chinois a avoir commenté cette vidéo, celle d'une employée frappant violemment et à plusieurs reprises son patron à coups de serpillière. La raison, ce patron la harcelait en lui envoyant des textos à caractère sexuel. Madame Zhou, la victime, a reçu un immense soutien populaire, les affaires de harcèlement débouchant très peu devant la justice en Chine.
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6: 17 jours seulement, il n'aura fallu à la France qu'à peine plus de 2 mois pour entamer son découvert climatique. 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

Un débile m'a dit que le travail rendait libre. J'ai répondu que c'est ce qui est écrit à l'entrée d'Auschwitz. C'est facile à dire quand on a le nez dans les livres. Le génie prend du plaisir avec le travail selon Nietzsche. Ça c'est bien l'idée d'un gars qui a jamais eu à nettoyer des chiottes. Le travail rend libre que ceux qui se foutent de ceux qui le rapportent. Ça te fait pas rentrer dans le palais mais t'en nettoies la porte. Qui a dit déjà qu'avec ce contrat

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0: de violent bizutage au sein de l'armée de l'air. Un jeune militaire porte plainte. Il y a 2 ans, il a été attaché au pied d'une cible. Des mirages auraient tiré autour de lui.
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11: Autre tribu amazonienne, les Zoé, qui sont polyandres et polygames, c'est-à-dire plusieurs maris et plusieurs femmes. Alors, vous pensez peut-être que ça pose des problèmes, effectivement, de temps en temps il y a des problèmes, mais ils les résolvent grâce à la technique des chatouilles, des guilis. Ils se chatouillent et ça résout tous les conflits sociaux.
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7 jours seulement, il n'aura fallu à la France qu'à peine plus de 2 mois pour entamer son découvert climatique. Sur cette courte période, nous avons émis l'intégralité des gaz à effet de serre qui sont autorisés avec l'objectif de neutralité carbone prévu en 2050.

Un débile m'a dit que le travail rendait libre. J'ai répondu que c'est ce qui est écrit à l'entrée d'Auschwitz. C'est facile à dire quand on a le nez dans les livres. Le génie prend du plaisir avec le travail selon Nietzsche. Ça c'est bien l'idée d'un gars qui a jamais eu à nettoyer des chiottes. Le travail rend libre que ceux qui se foutent de ceux qui le rapportent. Ça te fait pas rentrer dans le palais mais t'en nettoies la porte. Qui a dit déjà qu'avec ce contrat il était d'accord?

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5: Au départ, ça se passait par des rituels, alors des cérémonies. Et après, ça finissait en orgie.
6: Une orgie, c'est-à-dire?
5: Une orgie, ça finissait par des actes sexuels. Et puis, il fallait faire amour avec des adultes, quoi.
6: Plusieurs adultes?
5: Plusieurs adultes, ouais.
6: En même temps, il y avait plusieurs enfants?
5: Il y avait plusieurs enfants, oui.
7: Hermetic Order of the Golden Dawn, littéralement l'ordre hermétique de l'aube dorée, plus communément appelée la Golden Dawn, est une société secrète ou école à mystère consacrée à l'étude des sciences occultes. La Golden Dawn a pris naissance dans l'esprit de trois amis francs-maçons, William Wynne Westcott, ami de Madame Blavatsky, Samuel Liddell Matters et William Robert Woodman. Westcott s'occupant des enseignements kabbalistiques et rosicruciens, tandis que Matters se consacrait à l'enseignement de la magie. La hiérarchie ou structure initiatique de la Golden Dawn est directement inspirée de l'arbre des Séphirotes. En 1901, un scandale connu sous le nom de l'affaire Horos a éclaboussé la Golden Dawn. Frank Jackson, sous pseudonyme de Theo Horos, et sa femme Loletta Jackson ont été accusés du viol d'une jeune fille de 16 ans. A l'époque, le juge a conclu que le couple avait utilisé les rituels de la Golden Dawn pour l'exploitation sexuelle de mineurs. Notons que l'Ordo Templi Orientis, OTO, sous-structure de la Golden Dawn, a également été dénoncé comme étant un véritable réseau pédocriminel. La psychologue australienne Rena Michelson avait déclaré, selon ses sources, que cette société secrète était un réseau de pédophiles dont les membres pratiquent les abus rituels impliquant de la magie sexuelle, du contrôle mental basé sur les traumatismes et la production de pédopornographie.
8: En Italie, à Rome, l'existence d'un groupe de l'OTO pratiquant des viols d'enfants dans ces rituels a été dévoilée, ce qui fit scandale, car la jeunesse dorée de la ville y participait, ainsi que des avocats réputés.
7: Enfin, ils arrivent dans la salle. Là encore, le décor a changé. Les murs sont maintenant tendus de tissu noir, les néons sont éteints et des halogènes éclairent la pièce indirectement. Un immense triangle mauve est dessiné sur le sol et une sorte de damier a été posé en son centre. De chaque côté du triangle, deux espèces de colonnes d'environ 2 mètres se dressent telles des obélisques. L'une est noire et blanche, l'autre rouge et verte. Au fond de la pièce, face à l'entrée, sur une sorte d'estrade, encadrée de 4 candélabres, 2 gros fauteuils rouges et or. 5 à 6 enfants sont là. Certains visiblement accompagnés de leur père ou de personnes qui leur sont proches. Un petit garçon d'environ 6 ans, qui refusait de lâcher la main de son père, reçoit une gifle monumentale qui l'envoie rouler au sol sous les rires des adultes. Les adultes sont vêtus de façon singulière. La plupart portent de grandes selles blanches, certaines sont vertes et rouges, d'autres sont tous habillés de cuir, d'autres sont torse nus mais portent un masque. Une musique de messe retentit, et, entre guillemets, l'empereur, suivi du commandeur, se dirige vers l'estrade. Pendant ce temps, Stirlaro s'affaire et prépare sur des plateaux d'argent de grandes lignes de ce que Samir apprendra plus tard être de la cocaïne. L'empereur lève ses bras vers le ciel et ferme les yeux pour mieux se concentrer. Il semble bénir les enfants. Infusez dans ces jeunes êtres la vigueur et la pureté, vous qui êtes les maîtres des puissances élémentaires que vous contrôlez, et que ces jeunes êtres puissent rester un véritable symbole de la force intérieure et spirituelle de notre ordre. Les corps de ces enfants sont le pain que nous partageons, ils scellent nos liens, et, par notre sexualité enfin libérée du joug des oppresseurs judéo-chrétiens, nous nous purifions, nous réintégrons le plan sacré des chevaliers célestes de l'ordre de l'Alliance cryptaine. Le sexe et tous les plaisirs de nos sens sont la seule loi à satisfaire. Servez-vous, mes frères, au nom du prince, notre seigneur, et l'honneur à tuer.
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10: Du coup, le sujet du jour, ça va être en fait le culte et le rock'n'roll. Genre, le culte, en fait, quand j'ai pris ça, je voulais d'abord me centrer sur les sectes et tout ça, parce que je sais qu'il y a pas mal de sectes qui se sont inspirées de la musique. Et j'en mettrai notamment quelques-unes, parce que ça, ou même qui ont fait de la musique,
11: ouais, comme qui tu ont utilisé disais tout à l'heure, musique. Pardon.
10: Non, mais qui ont même eux-mêmes fait de la musique, qui en ont composé, qui ont fait des albums et tout. Truc de ouf. Parce que j'ai écouté, c'était tu mystique. T'en pas à l'aise, en fait. T'es pas yam, tu vois. Et après, je me suis aussi intéressée au culte, en fait, en général, parce que ben, y a beaucoup d'histoires par rapport au rock et à la sorcellerie, à l'ésotérisme et tout ça. Genre, il y a une grosse connexion entre ce mouvement-là et tout ce qui est sorcellerie et tout ça. Du coup, ben, j'avais envie de regrouper le tout, et puis il y a des trucs à dire, quoi. C'est pas comme si on savait pas ce que c'était, quoi.
11: C'est clair.
10: C'est ce qu'ils expliquaient, en fait. J'avais fait des petites recherches ce matin et tout. Et ils expliquaient ce contraste, en fait, entre le peace and love et cette putain de haine qui s'est retrouvée juste comme ça, gratuite, en fait. Et
11: mais est-ce qu'ils voyaient ça comme de la haine?
10: Peut-être
11: qu'ils croyaient vraiment leur propre
10: par
11: truc,
10: exemple,
11: tu vois.
10: Ouais, par exemple, pour Charles Manson, tu vois. C'était quand même un proxénète avant.
11: Ouais, c'est vrai.
10: Tu vois ce que je veux dire, c'est que la haine, il l'a. Hein. C'est pas parce que ben, du jour au lendemain,
11: il est devenu hippie,
10: qu'il a commencé à prendre une guitare et chanter, que au final, ça fait de lui, un gourou, tu vois. Genre, c'était un proxénète. Tu sais très bien que ben, t'es proxénète, t'es allé en tôle. Et le mec, il a eu cette illumination quand il était en prison, tu sais. Mais ça, quand tu l'as vécu déjà, c'est que t'es pas net. Tu vois ce que je veux dire? Donc même si t'as envie de prêcher cette parole que tu penses être divine, en fait, je me dis que d'un autre côté, c'est clairement juste
11: de l'ego aussi.
10: De l'ego, ouais.
11: Énormément.
10: Ils ont énormément d'ego, ils ont envie de se faire entendre. Mm. Sauf que, on va le voir avec Charles Manson, parce que c'est celui qui a fait le plus de musique et il s'est au taquet entouré de la musique pendant toutes ces expériences sur les gens et tout, tu vois. Mais on va le voir notamment avec lui, parce que d'un autre côté, lui, ce qu'il fait, c'est que il lavait le cerveau des gens avec la musique, tu vois. Mm. Genre, il kiffait faire... tu te grattais ou...
11: Non, je me gratte.
10: Ok. Ouais. Bref. Mais du coup, ouais, je trouvais que quand même, lui, il s'est au taquet reproché de ça, parce qu'aussi, il y a eu le batteur des Beach Boys qui a habité chez lui pendant un moment. Mm. Il les a hébergés chez lui. Il a quand même contribué beaucoup à la famille Manson, on va dire. Donc du coup, tu vois ce lien entre la musique et aussi ce culte, en fait.
11: Ouais, vraiment.
10: Donc Charles Manson a écrit beaucoup de chansons, il a eu des producteurs, il a voulu... Les Beach Boys, on va l'écouter plus tard le son, mais les Beach Boys ont repris un morceau à lui et tout, donc il a quand même eu une place, en fait,
11: ouais,
10: dans la
11: culture.
10: Ouais, il a
11: eu sa place et une influence, carrément.
10: Exactement. Du coup, là, j'avais envie de... Vas-y, t'accèdes.
3: C'est ouvert là, salut, bonjour. Hello. Il a carrément squatté la maison
10: de
3: Beach Boys, je sais pas si tu l'as dit.
10: Dennis Rodgers.
3: Et lui, il était content, le mec, au début. Dennis Rodgers,
10: grave.
3: C'était le batteur, il était plus jeune et tout. Et surtout, en fait, à un moment, il a dû virer la Manson Family. Bah, lui, au début, il voit arriver des meufs et tout, des jeunes et tout. Il était trop content.
10: Amour, sexe, rock'n'roll.
3: Ce qui s'est passé,
10: tout,
3: c'est qu'ils ont tous eu la syphilis.
10: Oh putain.
3: Du coup, il a fallu.
10: C'est pour des anecdotes de ouf, toi.
3: C'est lui aussi qui a dû, du coup, raquer. Pour la Manson Family, pour qu'il y ait les traitements, les médocs et tout.
10: Et même pour aussi pour qu'il puisse produire un son, Manson, il s'est taqué, rattaché à...
3: Surtout qu'au bout d'un moment, je pense qu'ils ont commencé à avoir peur de Manson, parce qu'ils sont des... ils ont vu que c'était un taré, quoi. Le mec, il voulait pas lâcher son truc. et que, c'était un putain de proxénète aussi, quoi. Tout était pas clair, quoi.
10: Mais grave, mais de toute façon, là, on va écouter Helter Skelter, le morceau...
3: L'Apocalypse.
10: Le truc qui a changé la vision de Charles Manson et qui l'a rendu encore plus taré qu'il n'était avant.
11: C'est une musique, du coup, qui a
10: c'est un album, en fait, des Beatles. C'est l'album, en plus, le plus hard rock des Beatles. Mmh. C'est le truc le plus violent qu'ils aient pu sortir de toute leur vie. Merci à vos téléphones. Et du coup, ils ont sorti cet album et lui, en fait, il a pris ça pour un message envoyé par les Beatles. Et du coup, ça a marqué un peu tout l'album. Et en plus, les Beatles, ils voulaient pas être rattachés à tout ça.
3: Il l'écoutait à l'envers, tu sais.
10: Ouais.
3: Et il le faisait écouter à toute sa famille.
10: Ouais.
3: Et puis même, tu as tout délire, l'album, il est blanc, donc, guerre raciale.
10: Voilà, c'est ça. En fait, l'histoire, c'est qu'il va y avoir une guerre entre les Noirs et les Blancs. Et que ça va être le chaos ultime. Et qu'en gros, ça sera la famille Manson qui va s'en sortir, en fait. C'est tout.
3: Il y avait eu un truc, parce que lui, il était grave raciste, conservateur comme ça, là, Manson, où il avait agressé un Renoir qui était un dealer. Et du coup, ça a encore plus renforcé son délire. Il a commencé, je crois, à sortir un gun ou un couteau, je sais plus quoi. Mais c'est vrai que c'est une secte quand même basée sur ce délire assez raciste, quoi. Bobby Beau Soleil, je crois que justement, il a tué un dealer aussi. Je sais pas s'il était noir ou pas. Ouais, c'est assez américain.
10: Ouais, putain, Bobby, c'est pas Bobby, c'est pas Ted.
3: Non, Bobby Beau Soleil, il y a Bobby Beau Soleil. Après, il y avait Ted, qui était, du coup, là aussi, on va dire, des favoris, quoi. Et après, sinon, que des meufs, je pourrais pas te dire tous les noms, mais Bobby Beau Soleil était un putain de musicien qui a fini en tôle.
10: Ok.
3: Il a fait les BO de films expérimentaux comme les Kenneth Anger.
10: Ok.
3: Notamment une super BO pour Lucifer Rising. Et il l'a composé en prison. Et il a même dit, Bobby Beau Soleil, en prison, que finalement, c'est dommage qu'il ait tué quelqu'un parce qu'il aurait pu faire une carrière dans la musique. C'est quand même
10: grave, pas mal. Mais c'est totalement ça. Mais après, il y a plein d'exemples comme celui-ci où t'as plein de mecs qui ont tué ou quoi et qui se retrouvent en prison. Enfin, moi, j'ai mis Burzum. Burzum, c'est une légende. C'est dans la culture. On en parlera, mais d'abord, je vais balancer Helter Skelter. Des Beatles, et après on en parlera. À de suite, les copains.

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1: Ça donne envie de sortir dans la rue, hein.
2: J'étais énervé, hein.
0: Et c'est, comme je t'ai dit, c'est l'album le plus vénère qu'ils aient pu faire.
2: Ça rigole zéro. Et du coup, ça a inspiré Monsieur Manson dans ses délires.
1: Malheureusement. Mais après, bon, quoi. C'était une époque où.
2: Mais qu'est-ce qui l'a inspiré? Les paroles, en fait? C'est les lyrics ou
1: les
2: c'est l'énergie peu psyché, violente?
1: Et là, le fait que l'album soit blanc, c'est tout. Il a eu une espèce de.
2: Il a une illumination chelou, quoi. Okay.
0: Non,
1: après,
0: le mec était déjà atteint. C'est comme si c'était l'élément déclencheur qui a fait qu'il commence à manipuler les gens et tout.
2: Et, du coup, les Beatles le savaient.
0: Bien sûr, et ils ont dénié
2: ils
0: tout
2: contents.
0: Le... Non, au contraire. Et... Surtout qu'en fait, c'est arrivé avec Sharon Tate. Et quand même, Sharon Tate, c'était une figure du cinéma à l'époque, avec la femme de Roman Polanski et tout.
2: Ouais.
0: C'était quand même ouf.
1: C'est toute une période bizarre, c'est grouillant. T'as Polanski qui fait Rosemary's Baby, qui raconte la naissance de l'Antéchrist qui arrive sur Terre, donc un film qui finit mal, tu vois, noirceur pure. Sa femme, elle meurt dans un espèce de truc satanique qui est apparemment complètement déconnecté. Et moi, loin de faire des coïncidences superstitieuses, mais c'est toute une époque qui est baignée entre pop culture, psychédélisme, ésotérisme,
0: LSD, en fait, il leur donnait que ça toute la journée.
1: Même la weed,
0: c'est
1: comme ça. Fumait, de toute façon.
0: Ça fumait, mais d'un autre côté, c'est le truc le plus matrixant, en fait, pour eux, c'était vraiment le LSD, quoi. Et en fait, il leur laissait un moment, en fait, où il leur disait, vous êtes en relation libre, mais vous avez le droit de partir avec personne. C'est ça le truc, c'est que les meufs, en fait, c'était un proxénète au final.
1: Classique de sec. Mais lui, c'était un proxénète de base. C'est la première fois qu'il allait en tôle, ouais, c'est ça. Hein.
0: Et c'est là où il a eu l'illumination, c'était en pleine tôle, où il s'est dit, bon, ben, quand je sors de tôle, je vais faire ça. Il s'est mis à la musique et tout. Mais au final, on montrait une figure hippie d'amour, de paix et tout, mais au final, c'était juste du trafic derrière, de la manipulation et tout ça, tu vois.
1: Ben, c'était un manipulateur déjà de base, il avait ça naturellement. Mais c'est qu'en fait, après, une fois qu'il soit rentré en prison, c'est-à-dire qu'il est rentré en prison, je sais pas, dans les années 60, si je dis pas de bêtises, il est ressorti presque une décennie après, et il découvre une société qui a totalement changé, avec des nouvelles revendications libertaires, le mouvement hippie qui monte, donc plein de jeunes filles, ouverture sexuelle.
0: Qui veulent plus vivre chez leurs parents.
1: Mais
0: et
1: quand t'as un chasseur comme Manson, qui est déjà un manipulateur de base, qui arrive dans ce terreau-là, ça peut être qu'un terreau fertile pour manipuler, quoi.
0: Grave. Mais d'un autre côté, c'est quand même fou que... Genre, le mec, il est sorti du truc, tu sais. Genre, il a manipulé 3 personnes, il leur a dit, aller buter quelqu'un, mais lui, il y était pas, en fait. C'est ça, la force, en fait, du truc, c'est que... Limite, il les manipulait de loin, genre, c'était des robots,
3: comme des
0: quoi.
3: Marionnettes,
0: c'est
3: genre.
0: C'est ça, tu vois, genre, tu les vois, les ça, fils juste... et tout... C'est quand même fou. Même comment c'est représenté dans Once Upon a Time in Hollywood, ou même genre le film que je t'avais dit, Charlie Sayles, où ça parle que de ça, on le voit, genre... C'était des gens qui n'avaient pas forcément d'idée en tête. Ils avaient un but précis.
3: C'est ça, ils n'avaient pas de conscience qui les faisait bouger. En fait, ils réfléchissaient par rapport à ce que Charlie voulait.
0: Ouais, c'est ça.
3: C'était que ça, c'était que Charlie, et la priorité, c'était ce mec-là, quoi.
0: Exactement.
1: Le truc de Once Upon a Time in Hollywood, c'est que si on ne connaît pas le background de Charles Manson, tout ça... on a l'impression que le film, c'est une bulle euphorique génialissime.
0: Ouais,
1: c'est ce que ça montre. Quand tu connais, si tu as la connaissance de Charles Manson, tout ça, tu attends justement la fin, la mort de Sharon Tate. Donc du coup, tu sais que c'est une bulle fantasmée parce que tu attends la noirceur qui va arriver. C'est super fort symboliquement. Et quand ça arrive, moi, ce qui me tue, c'est que Charles Manson, dans le film, tu dois le voir même pas 2-3 minutes.
0: Ouais, tu le vois.
1: Et ça montre bien le fait que les mecs n'étaient pas préparés, la manière dont Tarantino a montré ça. Qui en fait c'était juste un concours de circonstances. À un moment donné, il y a eu plein de coïncidences qui ont fait qu'ils sont allés dans cette maison, que là il y avait Roman Polanski et Sharon Tate, alors qu'à la base c'était pas du tout eux qui devaient se faire buter. C'était pas Dennis Rodgers, c'était Terry Fletcher.
0: Ah oui, c'était Terry Fletcher.
1: Terry Fletcher, un producteur aussi de musique qui du coup, pareil, devait produire Charles Manson. Et puis il l'a pas envoyé chier, mais à un moment donné ils ont déménagé, etc. Et ils ont dit oui, t'inquiète, hein, j'abrège quoi. Mais en gros, oui, bien sûr, mais. On t'aidera dans ton album, mais ils avaient trop peur de lui et ils voulaient pas lui dire non. Et en fait, ils ont esquivé le truc, quoi. Ah ouais, ils ont enlevé le challenger du vendredi, quoi.
0: Grave.
1: Et c'est vraiment un truc de concours de circonstances. Mais en fait, on a l'image aussi d'une période avec des hippies, mais à côté de ça, il y avait énormément de violence, notamment raciale, qui est liée avec tout ça, tous ces Black Panthers, ces contestations. En réalité, c'était une période très violente, hein, les années 60, cette période-là.
0: Mais ouais, au fond, t'avais le racial, t'avais la guerre qui régnait autour. Donc
1: le Vietnam,
0: t'avais plein de gens qui revenaient de la guerre, qui avaient des traumas de ouf. Du coup, ils s'acharnaient sur les gens. Tu vois, ça résumait la paix et tout ça, mais au fond, c'était sombre de ouf. Et ça se reflétait notamment dans la musique. Genre le psychédélique, tu vois, tu le ressens. Tu sens que la musique était elle-même perdue, tu vois. Genre, elle voulait t'envoyer ailleurs parce que c'était sombre.
1: C'était une période d'après-guerre où ils ont voulu recontester les dogmes, surtout les dogmes chrétiens, hein, conservateurs, etc. Et du coup, t'arrives à un moment donné où la musique, ils découvrent des nouvelles technologies, la musique électrique, quoi, électronique. Ouais, voilà. Donc, du coup, de nouvelles dimensions. Mais surtout qu'ils ont lié ça avec ces drogues-là. Et avec aussi une nouvelle dimension spirituelle où les gens ont voulu découvrir des nouvelles mystiques orientales, etc. Du coup, c'est un mélange de tout ça, en fait. Et en fait, Manson, pour moi, il symbolise... c'est la tête qui figure juste la déchéance de ce mouvement-là, mais c'est pas le seul. Parce que tu vois, on pourrait citer à cette époque-là, il y avait eu Altamont aussi.
0: Ouais.
1: Je crois que c'est en 69 aussi. Il y avait déjà des trucs où on se disait que cette période on appelle d'autodiscipline, c'est vraiment ça que les gens prenaient, arrivait à sa limite. Et pour moi, Manson a été le coup de couteau décisif, et un peu morbide aussi, dans le sens où il y a une récupération médiatique morbide qui a un peu scellé la fin, qui a symbolisé en tout cas, et surtout qui a permis au camp conservateur de récupérer ça comme argument pour revenir à une forme d'ordre. Et
2: qu'est-ce qui a amené ce mouvement à sa limite alors? C'est la drogue, c'est la liberté, c'est trop de liberté ou trop de... je sais pas, c'est quoi le problème?
1: Je pense que c'est la drogue aussi. Je pense que c'est l'autodiscipline.
4: Moi je pense que c'est le trop plein pendant des années d'autodiscipline qui a craqué. Et ça a été un point de non-retour qui a fait que les gens ont bien pété un plomb et sont partis.
0: Mais ça se reflète plutôt dans les années 80. Je suis désolée, dans les années 80, on le remarque au taquet avec la mouvance punk et anarchiste. Mais dans les années 60, il y avait quand même cette hypocrisie de...
3: C'est peut-être le contexte, le contexte après-guerre aussi qui a fait que justement ces gens-là, en fait, ils avaient de la haine, ils ont essayé de la refouler en étant peace and love hippie, et au final ça s'est retrouvé par se retourner contre eux parce qu'ils pouvaient plus enfuir ça.
1: Je pense que si tu vois, le peace and love hippie, c'est devenu une marque directement. Ça a été en fait très très court ce temps-là, et ça a vite été récupéré par l'industrie, notamment autour de la musique, etc. Donc du coup, la source s'est rapidement essoufflée d'elle-même à partir du moment où une contre-culture ne reste jamais très longtemps une contre-culture parce qu'elle devient vite réappropriée. Hollywood récupère tout ce qui fonctionne. Donc du coup, ça à partir du moment où, à mon avis, une contre-culture est réappropriée par une forme d'industrie, ça s'acquiert tout direct une date de péremption, en fait. Et je pense que Manson symbolise la date de péremption.
0: Ouais, après, c'est pas aussi le seul, on va en parler.
1: Non, c'est clair.
0: Il y en a plein. J'en parlais de Jim Jones, celui qui a fait la plus grosse tuerie de masse, celui qui a tué 900 personnes avec des enfants et tout. Mais bien sûr, lui, tout le monde, c'était un suicide de masse, en fait. Il a incité tout le monde à se suicider.
2: Est-ce que c'est vraiment à cause de la récupération de l'industrie, ou est-ce que c'est pas aussi le système états-unien, en fait, où t'as la liberté d'avoir des armes, où il y a vraiment ce côté capitaliste qui confronte toutes les populations?
1: Tu vois, petite anecdote,
2: c'est un peu quoi là-bas.
1: C'est ça, en fait. Déjà, liberté de culte, tout ça, tout est lié, en fait. C'est quand même quelque chose de très américain, c'est clair. Et surtout, même s'il y a eu des hippies en France, mais 68, c'est aussi un des symboles. Mais. En fait, la seule victoire qu'ils ont eue de cette période, c'est la guerre du Vietnam. C'est le seul point où finalement ils ont réussi à se faire entendre et à faire changer des choses. Ouais. Et tout le reste, les gens ont été dégoûtés. Et après le meurtre de Charles Manson, il y a eu une vague de peur. Parce qu'avant qu'il l'attrape, du coup, il y a eu une espèce de psychose généralisée dans tout Hollywood, dans tout Los Angeles, appuyée bien sûr par les médias. Et surtout, en fait, le truc, c'est que c'est là que le taux de vente d'armes et de trucs de sécurité pour les maisons a explosé. Donc pour moi, à partir de là, c'était finito. Ça, c'est une bonne anecdote. En fait, Charles Manson a juste...
2: Il a engraissé l'économie des armes
1: involontairement,
2: et les systèmes de sécurité.
1: Et finalement,
2: comme le serpent se mord la queue à un point...
1: Et pour moi, c'est exactement ça. C'est cette époque-là, c'est le serpent qui se mord la queue. Ils l'ont vu et voilà, au bout d'un moment...
0: Okay. Mais vas-y. Là, on était en train d'écouter du coup en fond Bobby Beausoleil, je l'ai mis au final un petit peu.
1: De la BO de Lucifer Rising.
0: Yes.
1: Kenneth Anger, là, on peut pas avoir plus contre-culturel. Et en plus, Kenneth Anger, il est pas en...
2: Bobby
1: ouais, s'il est pas mort, ah ouais, il est encore en tôle.
2: Il est encore vivant.
1: Putain, mortel. Si tu nous écoutes, Bobby, ta musique est mortelle.
0: On est allé.
1: Alors, tu vois, ce film-là, là, t'as vraiment le... C'est toi qui... L'émission, le thème, c'est rituel. Et psychédélisme, c'est ça?
0: Enfin, c'était plutôt ouais, le culte et...
1: Eh bah, écoutez, Kenneth Anger, c'est le cinéaste le plus ésotérique que vous pouvez trouver. Le film, déjà, s'appelle Lucifer Rising. Il y a Marianne Faithfull qui joue Isis, si tu dis pas de bêtises. Donc là, vraiment, dans les délires récupération de sectes, mystique orientale, etc., ouais. C'est mortel, c'est psychédélique. La musique de Bobby Beausoleil est psyché. Comme je l'ai dit, il l'a composé en prison. Et à la base, ça devait être Jimmy Page du groupe Led Zeppelin, ouais. Hein, un groupe fortement influencé par Aleister Crowley.
0: Il a été repris.
2: Du coup, ce Beausoleil était quand même un bon musicien, quoi.
1: C'était un bon musicien et apparemment un très bel homme aussi. Très très bel homme. Je crois même, si je dis pas de bêtises, que Kenneth Anger, donc le réalisateur dont je vous parle, qui était un cinéaste homosexuel en plus, à une époque où ça pouvait être très très dangereux,
0: ouais,
1: d'être homosexuel.
0: Bien
1: hein.
0: Sûr, bien sûr.
1: Je dis pas que ça l'est pas toujours aujourd'hui, mais voilà.
0: Un pays conservateur comme ça et tout.
1: Ah ouais. Et je crois que Bobby Beausoleil aurait. Je crois qu'il est même dans le film, et je crois que c'est lui qui du coup joue, on va dire, l'espèce de symbole luciférien. En mode. Kenneth Anger a voulu interpréter Lucifer comme un jeune éphèbe, insolent. Figure coincée
2: comme
1: entre eux.
2: Comme dans la série Lucifer, alors, sur Netflix.
1: Ouais, non. Non, mais coincé entre cette image, parce qu'on l'a pas vu aussi au niveau des sectes. C'était aussi une époque où il y avait les bikers, les Hells Angels, tout ça.
0: Ouais.
1: Donc, en fait, plus que des sectes, c'était une époque, comme je disais, d'autodiscipline. Et donc, du coup, il y avait la prolifération d'une multitude de communautés.
0: Ouais, grave.
1: Mais dans quasiment toutes les États-Unis. Mais le berceau de ça, évidemment, bah, c'était la Californie, quoi. Mais en tout cas, voilà, Kenneth Anger, c'est vraiment mortel. Hein.
0: Vas-y, on en a un peu plus.

0: mais il y a un bain.
1: Psyché, hein.
0: Ouais, de ouf, moi j'aime
1: Malo,
0: bien.
1: Malo, hein. Mais franchement, celle bien, de Jimmy bien. Page est beaucoup mieux. Mais c'est la BO non utilisée, quoi, ouais. Par Jimmy Page, que je préfère.
0: Aussi,
1: Parce que il a utilisé, vous savez, ils avaient fabriqué des espèces de synthés, j'ai oublié le nom, Whoop Whoop, je sais pas quoi, et un son vraiment bizarre.
0: Quoi.
1: Et puis Jimmy Page, quoi. Ouais. Jimmy Page, je pense, c'est un des meilleurs guitaristes de tous les temps.
0: Bah,
1: pour
0: lui
1: pas
0: aussi,
1: dire le meilleur.
0: Il a plein de petites.
2: Tous Led Zepp, c'est des monstres. Hein.
0: Ouais, ouais. C'est vrai.
2: Tu parles de batteur. Nous,
0: John
2: dans notre
0: Bonham,
2: monde
0: t'inquiète.
2: De batteur, notre petit monde, de notre petite bulle.
0: Et lui,
2: il est, tout le monde le suce.
0: Grave.
2: John Bonham, c'est
0: John
2: the,
0: Bonham, c'est la légende.
2: C'est the gross beat of the drums, tu vois. Genre.
0: En plus, lui, il est mort dans son vomi. Ah,
1: ça m'étonne même pas, tu vois.
0: Voilà.
2: Super,
0: limite,
2: c'est merci
0: pas.
2: Beaucoup.
0: T'inquiète.
1: C'est même une mort normale. Tu vois.
2: Mon idole, merci de l'avoir totalement.
1: Non, ouais, Led Zepp, c'est incroyable. Surtout,
2: comme une merde.
1: Vous prenez leur cinquième album, là dans le délire rituel ésotérique. Mais eux, ils ont toujours été marqués par Aleister Crowley, comme je disais, particulièrement Jimmy
0: oui,
1: Page, qui a même racheté.
0: Crowley, putain, je lisais sa biographie.
1: Bah là, l'un des fondateurs du satanisme
0: ouais.
1: moderne, quoi.
0: Grave.
1: Et il avait. Il a, Jimmy Page avait même racheté son manoir.
0: Quand t'étais avec lui, c'était un malsain de ouf.
1: Comment s'appelait son manoir? Le Golden Dawn. Jimmy Page avait racheté le Golden Dawn, le manoir d'Aleister Crowley à côté du lac du Loch Ness, tu vois. Donc vraiment, le mec était un fanat hardcore.
0: De légende, quoi.
1: Et c'est leur cinquième album qui est mon préféré à Led Zepp, qui s'appelle Off Seas of Violi,
0: ouais,
1: avec cette affiche avec
0: là.
1: Des bébés. Le premier, bah, c'est Dragster, Led Zepp, là, il y a toutes les références à l'aviation extraterrestre, etc. Mais le cinquième, Off Seas of Violi, quand tu ouvres la pochette, tu vois un château, je crois que c'est un château en Écosse qui était un château hanté, où ils ont pris une photo, où c'est un géant tout blanc qui porte un enfant, ou en tout cas une personne de petite taille,
0: ouais.
1: Au soleil, comme ça, au sacrifice, donc une pochette vraiment très bizarre. Sur ce château qui était soi-disant hanté, où une femme se serait suicidée, etc. Un truc de botch, quoi.
0: Ah ouais. Mais les Zepp, dans tous les cas, ils ont là les petites anecdotes sur eux.
2: Et beaucoup
0: Jimmy
2: de groupes
0: Page.
2: De ces années ont beaucoup d'anecdotes comme
1: beaucoup
2: ça.
1: De viols d'enfants aussi, les Zepp. Hein.
2: Ah ouais.
1: Beaucoup de détournements de mineurs quand même. Hein.
2: I wasn't.
1: Il faut lire leur biographie, j'ai pas lu.
2: Ok.
1: Apparemment, il y a une putain de biographie qui est hardcore de Led Zepp qui s'appelle Hammer of God. Où ça raconte leurs orgies dans des baignoires avec des bébés requins, des trucs comme ça. C'est des dieux du rock que
2: putain,
1: vous voulez,
2: mais des requins, genre, hein, c'est.
0: On va carrément
2: rock
0: je vais carrément
2: rock
0: ça, en fait.
2: America, rock yeah.
1: Et d'ailleurs, justement, on parlait de batteur, rien à voir, mais là, j'ai une question à te poser. Nick Mason de Pink Floyd, vous le considérez aussi comme un bon, celui-là, non?
2: Alors, moi, Pink Floyd, dans ma famille, c'est illégal.
0: C'est renié même.
2: Moi, je suis,
1: ouais.
2: j'ai
0: je
2: moi, mais mon daron, tu parles
0: fois.
2: De Pink Floyd, je me fais insulter.
0: Hein.
2: Donc, je ne peux pas te dire, parce que je n'ai aucune
1: d'accord.
2: culture.
1: On veut qu'il reste, qu'il garde son héritage, donc on ne va pas aborder ce sujet.
0: Ben, on se mate. Enfin, on se mate.
1: On se mate,
3: allez, on se regarde un petit film là.
0: On s'écoute un petit Coven, la petite proposition d'Arnaud, du coup.
2: Floyd.
0: Voilà, il est mort.
2: Pardon.
0: On s'écoute un petit pack Twiddly
1: Sphere. C'est quoi le nom de l'album déjà là? Il est mortel.
2: C'est Witchcraft.
0: Witchcraft Destroys Mind
2: and
0: Reaper
2: Soul.
1: Ave Mousse Papam.
2: Yes, aïe.
0: Carrément.
2: C'est la bonne ambiance.
0: On s'envoie Coven, pack Twiddly Sphere avec le nom de l'album super long.
2: Allez, let's go. Allez.

0: Yeah, du coup, c'était Pacte with
1: C'est vrai que moi,
0: Lucifer.
1: Moi je me méfie. Allez, ah, putain.
0: Tu te méfies, toi.
2: On est. Ça, mais ça marche, là.
3: Moi, j'ai aucun retour.
4: Moi aussi, j'ai aucun retour.
0: Ah ouais, vous avez aucun retour. Et là,
5: ah
0: vous avez.
5: Ah,
4: c'est mieux.
5: C'est bien, c'est parfait.
0: Pas de sauce.
3: Du coup, c'est quoi qui a changé, là? C'est le.
1: T'as rien, toi?
4: T'as rien?
0: Là, j'ai rien fait, là. Ah, moi, j'ai carré, là, c'est bon.
3: T'as carré, là?
1: C'est le volume des casques qui a été.
3: T'as volume casque, t'as monté le volume des casques, c'est ça?
0: Oui.
3: Ok, d'accord. C'est ça. Parce que t'avais fait comme manif.
0: Ouais, c'était ça. Tout ça.
5: C'est une pro maintenant.
0: Non.
1: Elle a tourné le joystick, quoi. Non, bien, ouais, j'ai rien.
2: C'était pour être sûr que c'est pas fait, que c'est pas été comme ça pendant tout le long de l'émission à cause d'un problème de micro, quoi.
0: Merci, copain, vous inquiétez pas, tout était carré, vous êtes carré.
3: Ok, je vous aime.
0: Bon, bah, du coup, Axel, tu voulais mettre.
1: Bah, vu qu'on parlait de Led Zepp.
0: Ouais.
1: Je me suis dit que j'allais passer, à mon avis, une des meilleures, une de mes préférées de l'album dont je vous parlais, le cinquième album, Offices of the Holy, avec cette fameuse pochette que tu dois avoir sur ton écran avec les enfants
0: tout
1: nus. Et c'est une pochette, c'est deux frères et sœurs.
0: Une sorte de montagne.
1: C'est la chaussée des géants en Irlande du Nord, qui est un endroit, en fait, où il y a eu. C'est l'érosion de la lave qui a creusé ces espèces de trous dans la roche qui donnent un sentiment d'escalier pour géants, en fait.
0: Ouais.
1: Donc, et tu vois, les enfants, du coup, sont tout blancs, écarlates, comme des géants. Hein. Donc, ça revient encore à tous ces trucs un peu ésotériques de géants blancs qui auraient éventuellement donné naissance à l'humanité, etc. Et après, de manière plus pragmatique, cet album, il est aussi hanté dans un sens où les deux enfants, là, l'un des deux, ne veulent plus du tout entendre parler de cet album. Dès qu'ils entendent la musique, dès qu'ils voient la pochette, ils sont effrayés parce que ça leur réveille des souvenirs. Donc je crois qu'ils ont été agressés sexuellement par le groupe, tout simplement. Et surtout, en fait, même au-delà de ça, ils ont vraiment l'impression qu'ils ont ouvert des portes qui n'auraient pas dû être ouvertes avec cet album. Et c'est ce que je vous disais, moi, une fois, j'ai eu un sentiment d'effroi en entendant cet album face à un cri de Robert Plant. Et ça m'était jamais arrivé sur une musique, c'est sur No Quarter. Mais là, ce que je vais passer, c'est la musique qui est juste avant No Quarter, qui s'appelle Dyer's Maker.
0: Ouais.
1: Je prononce peut-être mal. Mais elle est plus pop, plus enjouée.
0: Ouais, elle est cool.
1: Et très entêtante.
0: On se met ça, allez.

0: Écoutez tous. Il m'est apparu, il m'a parlé cette nuit. Oui, le Seigneur s'est adressé à moi.
1: Loué soit le Seigneur, loué soit le Seigneur.
0: Car le jour vient, ardent comme une fournaise, où les hommes seront embrasés. Oui, voici l'heure.
2: Qu'est-ce que le Seigneur t'a commandé?
0: Dans mon rêve, le Seigneur, comme une ombre, était auprès de moi. Je suis celui qui règne sur les sillons, m'a-t-il dit. Et moi, je suis tombé à genoux, terrorisé. Et j'ai détourné les yeux, redoutant que son regard aigu ne me transperce. Et il m'a annoncé tout ce qui devait arriver. Il a dit, Joseph a réuni tout ce qu'il a et il s'est enfui de cette ville bénie. Parce qu'il a cessé de m'adorer. Tu vas donc le châtier et répandre son sang comme
3: il
0: la
3: a dit ça. Oui.
0: Mais que son sang impie ne pollue pas la récolte. Égorge-le sur la route.
2: Et nous avons obéi au Seigneur. Joseph le mécréant a payé de sa vie.
0: Et celui qui fait bruire le maïs alors a dit, j'enverrai bientôt ici deux étrangers. Un homme et une femme. Et ces étrangers impies profaneront la Sainte Église.
3: C'est parce qu'Isaac est venu tout compliqué. Mais il n'a jamais vécu ailleurs, comme celui qui fait bruire les sillons.
0: Et l'homme vous mettra à l'épreuve. Parce qu'il a un grand pouvoir. Oui, plus grand encore que celui de l'homme bleu.
1: L'homme bleu, oui, l'homme bleu.
0: Et tout comme l'homme bleu s'est vu sacrifier au Seigneur, seront sacrifiés tous ceux qui n'ont pas la foi.
2: Qu'ils soient sacrifiés au Seigneur. Vous les ferez périr et offrirez leur sang au Seigneur.
1: Sois loué, Seigneur. Sois loué, Seigneur. Sois loué, Seigneur. Sois loué, Seigneur. Sois loué, Seigneur. Sois loué, Seigneur.
3: C'est vraiment la jungle ici.
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0: Allô ? Oh, on est en direct. Radio Booster, 89 points, tous les mardis 15h-16h, c'est Dirty Beat l'émission jusqu'à juillet. Hein. Il en reste quoi ? 4 ? 4 ! 4 émissions, donc c'est le moment de se ramener si vous voulez rapper. En plus, aujourd'hui, on rappe les nouvelles prods de Synth. T'emmerdes pas ! 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
0: 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Ben voilà, hein. DJ Kios, tu peux envoyer du son. Du coup, les prods de Sims aujourd'hui.
2: Eh ouais. Petit sélecteur.

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1: Ouf.
2: Ça sent la trappe là.
3: Yes. Radio Booster 89.1.
2: Oh.
3: C'est la moitié de l'émission. Tiens, j'en profite pour faire une annonce ce soir. Si vous voulez faire du son, de la musique,
2: oui.
3: Vous allez au Dagobar. Il y a la Faking Jam qui reprend le mardi soir au Dagobar.
2: Allez.
3: Voilà, Kosai de Dirty Beat hein, qui organise ça avec un groupe de musique. Donc vous pouvez ramener vos instruments, faire de la jam, et vous pouvez aussi vous ramener pour faire du rap.
4: Yes, sir.

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0: 19h, 19h30, Fucking Jam, Oda Gobar. Et samedi, il y a l'open mic, Dirty B, DJ Kuz, DJ Poi Poi, que de la grosse selecta. C'est gratuit, c'est sans inscription et ça se passe au Vasco à partir de 21h30.
1: Oui, et jusqu'à 2h30.
0: Et jusqu'à 2h30 pour vous régaler, mes amis. Voilà.
1: Et toutes les prods de la. Toutes les prods de l'émission, sauf les deux dernières, là, c'était Sins. Le grand sens. De par sa taille et de par son aura.
0: 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Restez à l'antenne, les amis.

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0: Mais qu'est-ce que tu crois? Que la bière que tu vas boire au café, c'est pas politique? Chaque fois que tu bois de la Henken, par exemple, qu'est-ce que tu crois que tu fais à part prendre un peu de bide? Tu donnes un peu plus de force de pouvoir à Henken. Résultat, Henken la hollandaise va racheter Fischer la française. Résultat, Henken va fermer des sites de production en France, question de rentabilité. Résultat, un peu plus de chômeurs chez nous. Tu vois? Si t'avais bu de la Fischer à la place de la Henken, t'inversais le processus.
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0: savoir que je n'ai pas fait mal. Ben oui, si je l'arrête pas, c'est lui qui m'envoie à l'hôpital. C'est moi qui l'ai envoyé à l'hôpital. Ça me faisait vraiment de la peine de le faire. Je vais vous dire une chose, puis c'est vrai.
1: Je crois que quand vous allez à l'hôpital, je crois que de temps en temps, il peut vous arriver des choses très désagréables.
0: Non, je vais vous dire une chose.
1: De haut. Je peux pas croire que des gens que vous appréciez, vous faites de la lutte, vous faites des exercices ensemble tous les soirs avant vos combats. Je peux quand même pas croire, M. Ferré, que vous vous battez pour vrai, pour vraiment vous envoyer à l'hôpital.
0: OK, ben, faites venir Don Leo Janadan ici, il va vous le dire. Ce soir-là, je l'ai envoyé à l'hôpital, il est resté à l'hôpital pendant 7 mois.
1: Vous venez de votre côté.
0: Il est resté à l'hôpital pendant 7 mois, puis après ça, il a marché avec des béquilles pendant 5 mois. Là, maintenant, il commence à remarcher. On l'a fait venir l'année passée pour faire un arbitre spécial.
1: Est-ce que vous regrettez ce que vous lui avez fait, là?
0: Ben, je regrette pas, c'est lui qui me l'a demandé.
1: Pas certainement pas de vous envoyer à l'hôpital. Il vous a demandé de lui...
0: Ben, il voulait savoir qu'est-ce que j'avais dans le ventre. Je pouvais rien faire d'autre. Si c'était pas moi qui l'ai envoyé à l'hôpital, c'est lui qui m'a envoyé à l'hôpital.
1: Oui, mais enfin, vous êtes tellement fort, vous êtes tellement puissant que vous pouvez finalement envoyer à l'hôpital n'importe qui.
0: Ben oui.

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1: La vaisselle à faire quand même, hein.
2: Tu peux la faire aussi, hein.
1: Non, il faut la faire,
2: bah,
1: la vaisselle.
2: Bah, tu peux la faire aussi.
1: Non,
2: bah,
1: dépêchez-vous.
2: Bah, je la ferai pas, moi.
1: Parce qu'on est les bonus de personne ici.
2: Allez,
1: elle ne me répond pas.
2: Je m'en fous.
1: Viens faire la vaisselle,
2: pas,
1: tais-toi.
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0: Yes, yes.
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0: Bonsoir à tous. Vous êtes bien branchés sur Radio Booster 89.1.
1: Hi.
0: On est le samedi 18, la 75e de dernier tromé.
1: Bra.
0: 18h-20h sur Radio Booster.
1: Métronome aux manettes.
0: DJ Razo Platy, nouveau Thérapues. On va checker un peu ce qui s'est fait les deux dernières semaines. Qu'est-ce que t'en as pensé?
1: Coup de cœur.
0: Ah ouais, dis-moi, ouais, vas-y, c'est qui?
1: Bah, Buckshot.
0: Ouais, Buckshot, ouais,
1: ça j'avoue. Fait...
0: The Rampage. Le projet s'appelle The Rampage.
1: Depuis qu'il est sorti, j'écoute que ça dans la voiture, je te cache pas.
0: Ouais, j'avoue, il est bien. Franchement, il est cool, il y a des bonnes prods. Mais je me suis posé la question des instrus, s'il n'y avait pas un peu d'ail là-dedans. Mais bon.
1: Ah oui, peut-être.
0: Ouais, ça sent un peu.
1: Je sais pas, c'est dur à...
0: Ça sent un peu, mais en tout cas le projet est très solide et moi j'ai bien kiffé. Il y a pas mal de monde ce soir, hein. Il y a Blaze, Fifth, avec Kaizin qui est un producteur, Kaizin à la prod, un big up à lui que je connais, qui travaille qu'avec des quinries, voilà, donc il fait des sons assez lents dans le type, gros beat, mais vachement lent dans les BPM. Donc un big up à lui, voilà, il a sorti un projet avec Blaze là, qui est franchement cool. Il y a DJ Premier avec Alchemist et Evidence. Le, on va dire le trio de choc.
1: Ouais.
0: C'est très,
1: oui,
0: très lourd. Il y a le Substance que j'ai bien kiffé aussi, le dernier projet. Qui est vraiment lourd.
1: Ouais,
0: Substance 810.
1: Ouf. Ouais, ouais, violent aussi.
0: Grosse prod. On a du D-Style aussi, à son habitude. On a du Brain Orchestra. On a du AWOL, The Mind Writer et August Fanon. Ça, je connaissais pas trop. Même si je connais de nom. Mais il y avait des trucs sympas. Kingdom Come.
1: Ouais, c'est mon deuxième coup de cœur personnellement.
0: Ah ouais?
1: Ouais, j'ai kiffé de ouf ce projet aussi.
0: Moi j'ai bien kiffé le petit 30th Page avec le OG Cool G Rap. C'était bien cool.
1: Ouais.
0: Je sais qu'ils travaillent pas mal ensemble. Voilà, on est là pour 2 heures de musique ensemble. Nouveau Thérapues, on le rappelle, 18h-20h tous les deux samedis. Là c'est la dernière avant la rentrée. C'est la 75e, donc on vous a préparé une bonne petite sélection. On espère que vous kiffiez. Si vous êtes dans la voiture ou dans votre fauteuil chez vous, vous êtes bien sur Radio Booster 89.1 et l'émission c'est dernier trop, mais peace.

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1: 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C'était 9-6, en fait, avec Swab, sur le projet de Maze Overlay.
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1: On enchaîne de suite avec Kingdom Come et Sponatola. Le morceau s'appelle Gamblers et c'est en fait avec Omniscience and Soul Spoken.
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0: 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Gros morceau, DJ Premier, Alchemist et Evidence, trio de choc. 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Plus, ma main DJ Razo Platine.
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0: c'était Alchemist. On enchaîne avec Divo da Genius. Le morceau s'appelle Uto Magneto et c'est en feat avec Bory Rock. 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

On enchaîne avec un morceau de Blaze, The Fifth. Et KZ dans la prod, un big up à lui, producteur français. Un des premiers d'ailleurs qui a commencé à faire des beats super lourds, super lents, un peu expérimental comme ça. Donc un gros big up à lui, et ça fait plaisir d'entendre un projet à lui. Vous êtes bien sur Booster 89.1.

0: Le prochain morceau, c'est Maze Overlay. Le morceau s'appelle Dar et c'est en feat avec Swab.
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C'était Substance 810 sur les ondes. C'était très très lourd. On enchaîne avec D-Styles, XS, Mike Boo, Private, Peep Show. Et le morceau s'appelle Only Game. Et c'est l'instrumental.

0: vous êtes bien sur Radio Booster. L'émission de ces derniers premiers. Maman DJ Razo Pati.
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enchaîne de suite avec AWOL, The Mind Writer et August Fanon. Et le morceau s'appelle 813-305. C'est en feat avec Rue. 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Peace.

0: On enchaîne avec une petite doublette, Kingdom Come.
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0: Le morceau, c'est un projet avec

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enchaîne de suite avec Divine Karma et Amadeus. Il faut savoir que c'est un petit projet clin d'œil, il y a des gros gros classiques, donc soyez pas étonnés de reconnaître les samples. Il a retravaillé un peu les prods. Le projet est super lourd. C'est Divine Karma. Le morceau s'appelle I'm Legit Now.

enchaîne de suite avec AWOL d'un Mind Writer, August Fanon, et le morceau s'appelle Golden Gun. Juste avant, c'était Buckshot, et ça fait plaisir d'encontrer, l'écouter. Le morceau s'appelait What I Bring to the Table. 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

0: Vous êtes toujours bien branchés sur Radio Booster 89.1. L'émission Ce Dernier Promet. On enchaîne avec Divo da Genius.
1: Peace. 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

c'est Vincent Price. Voilà, il y a un feat avec Bernadette Price, qui est sa femme. Allez, écoutez ça, ça mérite. Duck Down, c'est l'école. C'est une grosse, grosse école, Duck Down, il faut le savoir.

0: DJ Raz. Aïe. Nous on kiffe, hein. J'espère que vous kiffez aussi. Voilà, on essaie de vous, on se fait chier toutes les deux semaines à vous balancer des nouveautés. Je sais que c'est, y a pas, c'est pas ouvert à tout le monde, mais bon, voilà. On balance de l'underground, c'est 100% nouveauté. Des fois, il y a un peu d'anglais, il y a un peu tout ça. Mais voilà, c'est Radio Booster, on est bien ici. Nous, on kiffe toutes les deux semaines à faire cette émission. Là, c'est la 75e et on enchaîne sur les prochaines. Et j'espère que vous serez là pour les suivants, c'est tout. Hein. Là, c'est les vacances, on va prendre gentiment nos vacances respectives et on va kiffer un peu tous ensemble, kiffer de l'été, même s'il fait très très chaud, faut l'avouer. Hein, aller en Bretagne, hein, je sais pas, aller dans le Nord Pas-de-Calais, vers là-bas, hein, s'il faut c'est bien, les
1: au
0: plages.
1: Au pôle Nord, ma gueule, on va aller.
0: En vrai, il parlait d'immigration des vacances, tu vois, tu verras que ça. Les Bretons vont comprendre ce que c'est, des vacances avec des mecs qui font bronzer la viande sur la plage, ils vont voir ce que c'est.
1: Non, même les Bretons, ils ont eu du 40 degrés, ma gueule.
0: Ouais, mais pas les mêmes que nous, hein. Nous, c'est plus dur ici quand même, il faut reconnaître.
1: C'était 2-3 jours.
0: Même là, c'est un jour tempéré aujourd'hui, mon cul c'est un jour tempéré.
1: Quel,
0: ouais.
1: 38.
0: Enfin voilà, allez, c'était ces derniers tromés, j'espère que vous kiffez tous. DJ Raz et moi-même Métronome, on est là pour vous ambiancer, j'espère que vous kiffez. On va continuer longtemps, croyez-moi les frères. On est là pour juste kiffer le bon son, les bonnes nouveautés, tout ce qui se passe un peu dans l'underground new-yorkais, tout ça, États-Unis, tout ça et autres. Vous êtes bien branchés sur Radio Booster 89.1, l'émission de ces derniers tromés. Peace!

Bon, un petit sang grillé, ça fait pas de mal de temps en temps, hein, on est d'accord. Hein. Divine Karma, Amadeus, 360. Le morceau s'appelle Step Ya Bars. Et c'est en fait avec Chien Noir. Mais on le rappelle, c'est un projet qui fait un petit hommage au classique du rap américain, pardon. Donc on fait honneur.

DJ branché sur Radio Booster 89.1 et l'émission Ce Dernier Chromé. Ma main DJ Razo Platine. Peace.

On enchaîne de suite avec Buckshot. On s'approche un peu de la fin. Là, le morceau, il s'appelle High Tech Low Life. Vous êtes bien sur Boussa 89.1. L'émission, c'est le dernier tromé. C'est la 75e. C'était la dernière de la saison. On se retrouve en

0: Ça, c'était sur le projet de Estenac, l'instru 333 ou whatever you can call it. Un big up à tous ceux qui écoutent.
1: Aïe.
0: De loin ou de près, un big up à eux. Je sais qu'à Paris, ça écoute.
1: Los
0: avec tes frères.
1: Si, si. Et allez, l'Espagne demain, là. Ah ouais, fuck les sionistes, Michael.
0: On est d'accord. Fuck les sionistes, on est d'accord. C'est même pas une histoire de foot. C'est juste une histoire de paix, de foot. Foutez-nous la paix avec vos guerres à la con qui servent à rien, vos territoires qui servent à rien.
1: C'est bien dit, ça.
0: On vient d'une terre, d'une seule terre, c'est la terre. Voilà,
1: on est
0: basta.
1: Tous ensemble, les gars.
0: Basta.
1: Ah ouais, allez vous faire les Sistra aussi, là.
0: Ouais, mais en ce moment, la montée... Par contre, juste un truc, hein, tu vois, on nous a toujours dit, tu vois, les gauchistes, tout ce que tu veux, les machins, on n'a jamais voté, tu vois. Et aujourd'hui, on se fait baiser la gueule, tu vois. Donc j'espère, tu vois, pour ces élections, il y a des gens qui vont prendre leur... ouais, voilà, leur considération, tu vois, qu'il faut aller voter, tu vois. Il faut aller faire... parce que là, ça va devenir compliqué, les frères. Si t'as pas voté et que tu te retrouves sur un gouvernement facho et que t'es pas content, bah, y aura deux solutions. C'est soit tu fais la guerre ou soit
1: t'es une demeure. Ouais, non, mais bon, mais là,
0: non,
1: tu lances frère. Les débats, mais...
0: Ah ouais, c'est un débat.
1: Après, voter pour qui, là? Tous ces crevures, ils se font tous partie de la même équipe.
0: D'accord.
1: Ils se distinguent par leurs idées, ils
0: vote,
1: dînent à la même
0: table. On vote pour le moins pire, tu vois. Tu vois ce que je veux dire, on n'a pas le choix dans tous les cas.
1: Déjà mais... fait, déjà vu.
0: Ouais, je suis d'accord avec toi. Moi, ça fait longtemps que je n'ai pas voté. Je vote avec ma daronne, tu vois, pour les... parce que je l'épaule, parce que c'est une ancienne. Mais elle m'a appris un truc, elle m'a dit « Ouais, fais attention, tu vois, parce que le jour où ils vont passer devant, et là on y arrive en fait. » On est en train d'y arriver, tu vois. Un jour où ils vont
1: c'est
0: passer
1: vrai.
0: Devant, où on n'a pas voté.
1: C'est vrai.
0: On n'a pas fait attention, tu vois. Et on se retrouve avec des fachos au pouvoir. Ça devient chaud. Aujourd'hui, à l'Assemblée, c'est les fachos. Même la...
1: Grave.
0: Je crois que la présidente, c'est pas la... Ou la
1: je sais pas, moi je suis dans la désinformation totale. Je peux pas...
0: Ouais, mais c'est chaud. Quand tu passes des lois sur... les flics ont le droit de tuer, tous ces trucs-là, nique sa mère, c'est des ouf.
1: Ouais,
0: j'ai pris des patates par
1: déjà.
0: Des flics pour
1: il
0: de la merde. Ils ont des problèmes psychologiques, ces gens, on le sait très bien, tu vois.
1: Bah, bien sûr.
0: Ils ont des problèmes des vrais problèmes psychologiques, sans avoir rien fait, ils pourraient te mettre une patate et te mettre à terre. Alors donne-leur un flingue, tu sais même pas où tu peux en arriver.
1: Mais
0: c'est
1: ouais.
0: Des psychopathes. Qu'on soit bien clair sur la chose et on en a besoin aussi, tu vois, mais faut. Les frérots.
1: Ah, j'en place une spéciale pour mon frérot Maxo. Rest in peace à ton fils tué par la police.
0: Mais ouais, nous ici aussi, t'inquiète. Il y en a plein des histoires comme ça avec le. Comment il s'appelait ce putain de fils de pute à l'époque? Ouais, j'ai pas envie de dire des noms.
1: Ah.
0: Mais des morts, il y en a trop, tu vois, il faut pas oublier. Nous, on est dernier traumé.
1: Live in direct.
0: On fait du rap underground qui est engagé.
1: On emmène des énergies positives. Avec
0: ouais,
1: la musique.
0: Positive aussi, mais qui oublie pas tout ce qu'il y a de négatif aujourd'hui, tu vois.
1: Bien sûr.
0: Faut pas oublier, restez les yeux ouverts, les frères. Vraiment, tu vois. Restez les yeux
1: bah,
0: ouverts.
1: Bah, fuck les sionistes quand même, allez l'Espagne. Ah, oh,
0: carrément.
1: Bra.
0: Mais on arrive dans un monde qui devient très bizarre, les frères. Faites attention à vous, surtout. Nous, on sera toujours là pour balancer du son underground et qui dénonce.
1: Tant qu'on nous laissera le faire. On sera là.
0: Bon, on sera toujours là. Aujourd'hui, t'as envie de faire, tu fais. C'est ça, c'est
1: aujourd'hui,
0: un des trucs. Aujourd'hui, c'est un des trucs.
1: Tu
0: c'est vraiment.
1: De l'IA.
0: C'est vraiment.
1: Est-ce que demain on pourra le faire?
0: Ouais, je pense.
1: J'espère.
0: T'auras toujours des réseaux, toujours des hackers, toujours des gens qui seront là pour dénoncer, pour faire les choses. Je pense vraiment. Je pense vraiment. Aïe. Est-ce que ce sera en radio libre comme on le fait aujourd'hui? Tu vois. Peut-être que non, tu vois, peut-être qu'ils vont couper les budgets, tu vois, des associations, tu vois, et aujourd'hui c'est compliqué avec ça, tu vois. Mais il faut pas oublier qu'il faut faire du bruit, en fait. Si tu fais pas de bruit, tu te fais pas entendre, tu vois. Donc si tu fais du bruit, ben du coup on t'entend, tu vois. très important. Nous, on le fait en musique, tu vois.
1: Grave.
0: Ça, c'est l'esprit dernier tromé. Il y a de l'underground et tous les morceaux, que tu le veuilles ou non, ben, ça rapporte des expériences de la vie, tout ce que tu veux. Et aussi des opinions politiques et aussi tout ce qui va avec, bien sûr. Hein. On est sur Radio Booster, on n'est pas, pas sur TF1 ou je sais pas quelle. Ou radio, parce qu'ils ont, à ce qui paraît, comment ça s'appelle les autres fachos, ils ont une radio. Mais bon, nous, c'est pas une radio facho dans tous les cas.
1: Ah non.
0: Soi-disant, bien sûr.
1: Non.
0: On est là et j'espère que, tu vois, on parlait de la centième tout à l'heure. La centième, on sera là.
1: On va préparer chose de sympa.
0: Ouais, on est des diggers, tu vois.
1: Ouais.
0: Peu importe, tu vois, que les gens, ils aiment pas. Moi, je digue toutes les semaines. Je suis un digger, ce qu'on appelle. On est des diggers. Ça veut dire qu'on va creuser, on va chercher tout ce que font les gens, un peu à droite, à gauche.
1: Et je me complais dans ce fouinage, dans cette recherche.
0: Exactement. Il y a toujours de l'actif. Du moment que ça reste actif, du moment que tu vois des choses qui se créent, c'est que le monde y va bien, dans tous les cas.
1: Bien sûr.
0: Entre guillemets, on est d'accord. Hein. Mais pour nous, par rapport à la musique...
1: Pour nous, ça va.
0: Par rapport à la musique, on est toujours là et on continuera et voilà. Big up, ma man, DJ Rask.
1: Big up, gros big up. Métronome, on est là.
0: C'est la fin de la saison.
1: 75e, fin de saison. On se retrouve à la rentrée là.
0: Lourd. Moi, je suis content des morceaux qu'on a passés. Peu importe les gens qui écoutent, qui écoutent pas. Je m'en bats les couilles.
1: J'ai une petite déception pour cette fin de saison quand même. C'est que le projet de Cy Précis, il soit pas sorti avant.
0: Et il sort fin juillet, je te l'ai dit, le 24 juillet, je te l'ai dit. 24 juillet, je te l'ai dit.
1: Ah ouais, grave.
0: Et en plus, j'aurais pu te balancer en plus un
1: couplet. Non, mais non, on se garde ça pour la rentrée, là. On va faire un petit clin d'œil.
0: Ah, ça va flamber la rentrée. Moi, je vais stocker de l'album et tout. Ça va flamber la rentrée.
1: Ah, la rentrée, ça va être énervé, les gars.
0: Ça va flamber.
1: Ouais, brand new motherfucker. Aïe.
0: Bon, un big up à tous ceux qui sont venus dans l'émission, tous ceux qui ont participé cette année.
1: Ouais, tous ceux qu'on a vu cette année, là, big up.
0: Conspi, Céar, tout
1: ça. L'Or Noir, le clan qui était de passage.
0: Big P38, on n'oublie pas, il le sait.
1: Frérot, P38, aussi big up à Nervif, DK.
0: Tous les gars qui sont venus nous supporter, donc on se retrouve
1: encore
0: plus fort à la rentrée, parce qu'on va préparer les choses un peu, on va changer un peu la donne. On va travailler. Je pense que c'est une émission qui est solide, qui mérite d'écouter dans plein d'endroits. Donc on va travailler le truc, les frères.
1: Oh.
0: J'y travaille pour.
1: Allez, frérot.
0: Big up.
1: Vas-y.
0: On se retrouve à la rentrée septembre. Allez, c'était la 75e. Peace.
1: Brah.

0: très bon taf.
1: Avec grand plaisir, s'il vous plaît.
2: Et du coup, maintenant, on va aller écouter cette fameuse track à toi, Louvine. Du coup,
3: encore lui.
2: C'est pas une track. Là, c'est pas une track de ton EP, mais ce que t'as enregistré pour nous ce soir. Oui. Parce qu'en fait, on peut pas ramener la batterie dans le studio de radio. C'est pas assez grand, en fait.
4: Ouais, c'est un peu petit.
2: Du coup, il a dû s'enregistrer juste avant. Donc, bon, c'est quand même une exclusivité parce qu'il l'a fait exprès pour nous. Et du coup, on va vous passer ça de suite.
4: Mais en fait, du coup, c'est le set que j'ai enregistré à la dernière soirée de Raven Bass qui était à l'Engrenage.
2: Fallait être là.
3: Très belle soirée d'ailleurs.
4: C'était quoi, c'était le 21 février ça, ouais.
2: C'est ça, ouais. C'est ça. Bah, si vous n'avez pas pu être là, bah, vous êtes là ce soir.
3: Oui. Soirée officielle.
4: Ils m'ont pris, et j'ai enregistré. Du coup, j'ai enregistré tout mon set.
5: On l'a embarqué, il n'a pas eu le choix.
4: Voilà, j'ai pas eu le choix. Du coup, j'ai enregistré tout le set et puis. Voilà.
3: Il est disponible sur YouTube, probablement.
4: Alors, oui, effectivement, oui. Il est disponible sur YouTube. Et il est filmé, c'est-à-dire que c'est qui, c'est Tom ? Oui, c'est Tom. Tom qui a filmé tout le set avec sa caméra, il l'a posé sur le côté. Il a filmé tout mon set et puis moi j'ai juste mis le son par-dessus. Donc si jamais vous avez tout le set en live avec la vidéo. Et je pense que c'est plus intéressant parce que moi comme je joue à la batterie, c'est bien aussi de voir un peu ce que je fais. Enfin, comme mouvement, quoi. Voilà.
2: On se perd, on se perd. Bon, allez, on va écouter ça de suite et faites attention au drum surtout parce que c'est ça que joue Louvine.
4: Et c'est fait sur batterie électronique, donc
2: c'est 100% bio. 100% nature, 100% sans pesticides, 100% produits du sud.
3: Sans OGM,
4: sans OGM bio.
3: C'est un set élevé en plein air, on peut dire.
6: Ok, label rouge.
4: Nutri-score A.
2: Alors écoutez ça sans modération alors.
3: Yoï.

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0: Eh bien, rebonsoir tout le monde. Du coup, il est 21h41. Là, on a écouté le super mix enregistré de Louvine. Et je suis toujours, du coup, avec Louvine, Symphoria, Izen et Julien.
1: Salut,
0: et Léo Mauve, qui n'est pas au micro, mais qui est derrière nous, qui nous supporte en tant que pom-pom girl officielle.
2: Vous voyez pas l'incroyable Corée derrière.
0: Non, vous voyez pas. Il faut mieux pas.
3: Vous ratez quelque chose.
0: Et du coup, déjà incroyable, même si j'avais déjà entendu, bah, il fallait être là le 21 février à l'engrenage, mais toujours
4: tout,
0: incroyable.
2: Exactement,
0: de,
2: un plaisir d'entendre ce
3: Mais vous pourrez revoir ce set le 14 mars à la canopée de Fronton. La canopée
0: ou sur YouTube. Tout le monde est devenu fou.
3: Oui, et sur YouTube.
0: Voilà.
3: Ouais. Sur YouTube, mais au moins sur YouTube, vous aurez le visuel. Parce que c'est bien d'avoir l'audio, mais c'est mieux d'avoir le visuel.
0: Et à la canopée, vous aurez le live. Voilà.
3: Et oui, ouais. Vous aurez.
2: Vous pourrez voir vraiment Tristan en live.
3: Moi en personne.
2: Ça vaut le coup. Le dragon en chair et en os.
0: Voilà. Louvine alias Tristiflax alias.
2: Graoupit aussi.
3: Oui, j'ai changé beaucoup de noms du coup. Voilà. Mais maintenant c'est Louvine et ça
2: et bientôt Baseline Superstar avec Sam Flash. Bigger Sam Flash.
3: Ouais. Sam Flash.
0: Ouais.
2: Let's go.
0: C'était. T'avais l'air d'être ravi.
3: Quel enthousiasme délirant.
0: Ouais, voilà. Tout
2: petite déclaration pour Sam Flash qui n'est pas avec nous ce soir.
3: Qui devait venir, mais qui est un peu plus occupé.
2: Exactement, on lui fait des gros bisous.
4: On lui fait des énormes poutous à cet artiste incroyable.
2: Exactement.
3: Moi.
0: Est-ce qu'il y en a ce soir qui vont se démonter la gueule à la Dirty?
3: Oui, Quentin.
0: Non, à la Dirty, moi on se démonte la gueule à la musique, ok.
2: Exactement. Buvez de l'eau, c'est important.
4: Pas d'amalgame.
5: Non, franchement, pour en parler, très très grosse programmation ce soir de The Quiet Office, franchement. C'est vraiment très très.
3: Ou en français, le bureau silencieux.
5: Exactement. Mais non, c'est vrai qu'ils en font pas mal, mais souvent celle d'octobre et celle de mars, c'est quand même souvent les grosses.
2: Les plus grosses,
5: c'est vraiment que des bangers qui s'enchaînent. Non, franchement, ça va être sympa en termes de musique, franchement, faut y aller.
2: J'avoue.
4: Allez, c'est parti. Allez, avec beaucoup d'enthousiasme.
2: Exactement.
0: Très enthousiaste, là, je crois qu'on est tous très fatigués.
5: Mais surtout, n'hésitez pas à aller, comme on dit tout à l'heure, la Dream. La Queen Dream.
0: La Queen Dream, oui.
2: Ouais, la Queen Dream
0: qui est en
2: Rock,
0: cours, crois, là, justement. Et voilà, et ouais. Faites des dons et supportez le mouvement. Voilà.
2: Exactement. Et ça, c'est à l'Oboème, du coup.
3: C'est à l'Oboème.
2: Si je me souviens bien, la prog, il y a DNB, il y a. Pas
5: du
2: mal
5: rap.
2: De types de rap,
5: aussi,
2: ouais,
5: y a
2: c'est
5: y
2: ça.
5: Ouais.
2: Et il y a de la tech, du coup, mais ça plutôt en fin de soirée. Là, on doit être encore sur les scènes rap. Je crois que le set tech, si je me souviens bien, c'est à partir de 23h ou un truc du genre.
0: Mmh. Ouais,
3: pas d'excuses, allez-y.
0: On aurait bien aimé
3: Métro
0: faire un truc avec Revin Bass, mais avec nos enchaînements d'open platine tous les mois, on est un peu fatigué.
2: Exactement, il nous faut plus de café.
0: Ouais, il nous faut plus de café et plus de repos, du coup.
4: Mais toujours déterminé pour faire
2: exactement.
4: Du son.
0: Ouais,
4: on a la dalle.
0: On est là, partout. Et du coup, je refais encore la petite promo de l'asso, vous referez encore la petite promo de vous tous aussi en donnant vos réseaux. Donc, on a une soirée le 20 mars à la Houblonnière, du coup à partir de 20h jusqu'à minuit ou 1h, je sais plus, bon, en tout cas heure de bar, avec plein de talents locaux qui seront là, donc je vais bientôt faire la programmation, vous verrez ça, et chaque mois vous pouvez nous retrouver, donc le mois d'avril on sera à Montauban, le mois de mai encore à Toulouse, mais le bar il n'est pas encore décidé, et le mois de juin pour terminer à Montauban. Et on aura une très grosse soirée surprise le 4 juillet. Donc vous verrez ça avec, cette fois-ci, pas des petits talents locaux, parce qu'habituellement on mettait en avant des talents locaux, mais pour une fois, on s'exporte à des un peu plus gros artistes pour finir un peu, pour clore un peu notre année scolaire d'association. On marche un peu en année scolaire, après on fait des pauses sur juillet-août, du coup vous entendrez un peu moins parler de nous, mais on reviendra en force dès septembre.
2: Exactement, et puis il y a la fête de la musique aussi.
0: Il y a la fête de la musique,
2: on
0: mais ça...
2: On prépare quelque chose de très très chouette.
0: C'est encore un truc non officiel.
5: Pas officiel.
2: Exactement, on reste dans les backgrounds.
0: Du coup, voilà. Du coup, suivez-nous sur Revin Bass et je passe la main à Louvine qui nous reparle de ses actualités.
3: Et bien, comme je l'ai dit tout à l'heure, je joue
2: Canobière.
3: Mais c'est à mon tour.
2: Tu te caches le micro.
3: Silence vous. Donc je le joue le 14 mars à la canopée. Voilà.
2: Le canapé.
3: J'allais me tromper à cause de Quentin. Voilà, vous pouvez me retrouver aussi sur les réseaux. Mon nom, c'est Louvin Music sur Instagram et YouTube. L-O-U-V-I-N-H. Voilà,
2: voilà, faut préciser.
0: Top.
3: Et voilà, c'est tout pour
0: c'était
3: moi.
0: C'était tout pour l'actualité, ouais. L'actualité de Symphoria.
4: Oui, pardon, excusez-moi. Au revoir. non, pour mon actualité, merci Izan, c'est très gentil de ta part. Donc, pour mes actualités, donc, des featuring en approche. Donc, vous pouvez me suivre sur tous les réseaux sociaux qui existent. Merci Izan pour ta participation encore une fois. Et vous pouvez me suivre sur tous les réseaux sociaux. Je suis principalement sur SoundCloud, mais sur toutes les plateformes de la musicalité musicale.
3: Sur Google Plus.
4: Sur Google Plus.
2: Amazon
4: sur
2: Prime.
4: Sur Google Plus, Gmail, voilà, Vinted notamment.
3: Sur Yahoo.
4: Yahoo, Yahoo, très important. Dailymotion.
2: Deliveroo ou pas
4: aussi. Deliveroo. Deliveroo, attention. non, sur SoundCloud, Spotify, Deezer, YouTube, etc. Donc du featuring comme j'en ai parlé qui arrive bientôt, prochainement. Vous pouvez me suivre aussi en radio, donc ce qui se passe les premiers vendredis du mois sur Radio FMR. Et donc ensuite, vous, donc Synphoria, S-Y-N-P-H-O-R-Y-A, je sais que c'est pas forcément facile dit comme ça.
0: Super dur.
4: Super dur. Et donc voilà pour le 1er mai. Donc,
3: un point pour Synphoria, zéro pour la Fabé.
4: Un point, zéro, je ne sais pas écrire. donc avec Oraya, enfin pour Oraya, je vais faire un set qui va inclure aussi mes productions musicales. Donc qui va se passer le 1er mai au lac de Sesquiers. Voilà, je pense pour les actus et aussi pour finir les covers donc sur les singles, très important de le notifier, mais qui sont faits par une réelle graphiste qui oui. est Léo Mauve. Voilà, je voilà des vrais humains travaillent autre que moi sur les
0: Vas-y,
4: tracks.
0: Dis un mot.
4: Et ce n'est pas de l'IA.
1: Bonsoir, voilà. C'est moi. Venez me voir. Voilà. Je fais des vrais graphistes sans IA. Voilà. Et d'ailleurs, la cover de Love Replicator, on m'a souvent demandé si j'avais utilisé de l'IA. Non, ce n'est que moi.
4: Voilà.
1: Donc n'hésitez pas.
4: Fake news.
1: Venez me voir.
3: Mensonges.
1: Ça serait avec plaisir pour faire des projets. Arrêtez, c'est pas des mensonges. Voilà. Bisous à vous.
0: Alors, avant que tu t'en ailles, il faut aussi que tu épelles ton nom.
4: Voilà, c'est la tradition.
1: Alors, Léo Mauve sur Insta, L-E-O.M-A-U-V-E.
0: Putain, ben voilà, top.
2: Let's go.
4: Donc voilà, je pense que je passe le micro à Izan, Izan Denbe, voilà.
2: Scorpinouille de son vrai nom.
6: Bonsoir. Bonsoir.
5: Mais c'est encore moi, je vous rappelle que j'ai le micro orange, Nalha, du coup, petite dédicace à Mate. Gros bisous et big up aussi à Louis, quand même, du coup, qui n'est pas là ce soir. Ouais.
0: On ne peut pas vous dire pourquoi, mais il n'est pas là.
5: Voilà,
0: c'est Batman, en fait.
2: Petit problème de santé.
5: Ouais, voilà. Non, mais rien de grave, jamais.
2: Voilà.
5: Tout va bien.
2: En détente.
5: Mais donc, ouais, gros big up à lui, gros bisous, on pense fort à lui. Donc, on pense fort à Rinma aussi, du coup, bah, par rapport à ce qu'on disait tout à l'heure. Le projet Scorpion, qui est en marche, voilà, je ne sais pas comment on peut le dire, mais on va scorpionner cette année. Et voilà, pas mal de B2B prévus. On est sur la D en ce moment. Ça sort bientôt. D'ici 15 jours, on aura vraiment tout. Qui sera en place, on aura un premier poste artiste du coup pour la Pirateuf 2.0 qui se passera sur également à 16 Kiers, comme tu disais Louchlag.
2: Ne pas oublier les 3 S à la
5: Kiers,
2: fin.
5: Voilà, du coup, c'était 4-0 pour Lucia et 0 pour l'alphabet. et du coup, voilà, donc pour

0: pour savoir un peu si vous trouvez qu'on s'est amélioré, parce qu'avant on était un peu, on avait tout un cagibi de balai dans le cul. En fait.
1: Bah, d'ailleurs là, j'ai un pote qui nous écoute en Normandie.
0: Ah ouais,
1: dédicace
0: trop cool.
1: À Quentin, numéro 2, docteur cheveux.
2: Il s'appelle Quentin.
1: Exactement. Gros fan de DNB et tout aussi. C'est vrai. Et ben
0: que Quentin nous dise en fait.
2: Dis-lui de s'abonner.
1: Exactement.
0: Quentin, dis-nous si ça va.
1: Il déguste, il déguste.
2: Ce que t'en penses.
0: Voilà. Et du coup, je pense qu'on a fait un peu le tour du tour.
1: On va en profiter peut-être pour faire ma pub en deux.
0: Fais ta pub, fais ta pub.
1: Normalement, soit fin mars, soit début avril, je vais enfin me déterre à sortir ma première track techno.
3: Allez,
1: Lucia l'avait déjà entendu en exclu. Et du coup,
3: c'est parce que c'est pour les vraies stars.
1: Exactement.
3: Ah oui,
1: les VIPs. Du coup, voilà, petite vibe un peu ambiante, techno, mélange avec du métal. Grosse influence aussi, un peu Gabbers, tout ça. Et après, pareil, courant avril ou début mai, tout dépend à quel point je me déterre pour le mix. Mais un remix de Suicide Boys, du coup, version DNB.
0: Trop
1: hyper
0: cool.
1: Trap et un petit peu dubstep par
3: Allez,
0: très cool.
3: Très très bon. C'est un bon ingé son. Et en plus de ça, c'est un bon guitariste. Que demande le peuple finalement?
1: Mes chevilles, voilà. À l'aide.
0: Oui, ouais, Igo Prod. Et il faut aussi épeler.
1: Ok, concentration. Igo.prod.
0: Voilà. Bah voilà, c'était pas très passionné.
2: Sur YouTube, non, c'est Igo Prod du coup.
1: Non, ça c'est pour le compte Quizy.
0: Bon, ben voilà, je pense qu'on a fait le petit tour. Il nous reste encore
1: 8 minutes.
0: Et ben je pense qu'on va se mater l'EP, s'écouter l'EP entier de Louvin en vous faisant un grand
1: Encore
0: au revoir.
4: En 8 minutes.
0: Allez, on vous fait des gros bisous, on fait un grand revoir. Tout le monde dit au revoir. Allez,
5: au revoir.
2: C'est l'heure de dire au revoir.
1: Bonne nuit, les
3: au
1: petits.
3: Au revoir, les enfants.
2: 1, 2, 3.
3: Au revoir.
0: Allez, au mois prochain, au 4
1: samedi.
0: au mois prochain,
2: on
0: samedi 4
2: début,
0: avril.
2: Hein, si tu veux.
0: Allez, on recommence. Bien bonsoir, nous sommes sur Breaking Bass. Et maintenant, au revoir et
4: alors, moi, c'est Louvin, je fais de la batterie et de la drum et de bass.
6: L-O-U-V-I-N-H.
1: Allez, c'est parti.
0: Dédicace au capitaine Haddock. Bisous.
2: Bisous et force arrive une basse.

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1: Énormément de choses qu'on peut faire pour agir. Le dernier rapport du GIEC est très clair. Nous avons aujourd'hui toutes les connaissances, toutes les technologies et même toutes les ressources financières pour atteindre les objectifs de l'accord de Paris et donc pour garder la hausse de la température moyenne mondiale en dessous de 2 degrés d'ici 2100. Simplement, c'est une question de volonté.
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